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0: Il est 7h, bonjour tout le monde sur votre radio. C'est peut-être le dernier vendredi avant les vacances. Profitez bien, Théo Andrieux est là aussi.
1: Et oui.
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0: Nous on est en forme dans tous les cas pour vous sortir du lit ce matin. Gims pour le premier hit de la matinée aussi. Et un point complet sur l'info et la météo.
3: Bah bien sûr, comme chaque matin.
0: Et oui, on fait ça. Info météo et météo du week-end aussi, Théo Andrieux.
4: Et ce week-end, les températures vont un petit peu remonter à Chambéry. Ce ne sera pas au niveau de la canicule de la semaine dernière, mais il va quand même faire chaud. Une maximale de 31 cet après-midi à Laravoie, jusqu'à 32 pour demain à Aix-les-Bains, et ça montera jusqu'à 33 dimanche à Chambéry. Et notez que le soleil va être très généreux jusqu'à la fin du week-end. Et si Valloire est connu pour ses concours de sculpture sur glace et sur neige l'hiver, sachez que la commune possède aussi sa version estivale avec un concours international de sculpture sur paille et sur foin. On y retrouve des artistes venus de toute l'Europe et de plus loin encore qui doivent composer dans des conditions originales. Christian Burger, directeur artistique du concours et membre du jury.
5: La difficulté, c'est déjà le côté monumental, pas si évident. C'est vrai que c'est vraiment un autre regard. Et ensuite, une sculpture construite, quand on commence, on construit dans le vide et on est obligé de partir de la terre, de la base. C'est très difficile de visualiser vraiment ce qu'on veut faire. Et ensuite, le foin et la paille, pour faire par exemple une sculpture abstraite avec des lignes bien tendues, quelque chose de vraiment nickel, c'est difficile à faire avec cette matière.
4: Et les œuvres sont actuellement en construction jusqu'à ce dimanche et vous pouvez assister librement à leur avancée. Mais si vous n'avez pas le temps ce week-end, pas d'inquiétude, elles resteront exposées sur le plateau des Vernets à Valloire jusqu'en octobre.
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4: Et pour le litre de sans-plomb 95, c'est chez Leclerc à Tournon, 1,84€. Même prix chez Netto à Frontenex. Et comptez 1,85€ à l'Intermarché de Gilly-sur-Isère et à celui d'Albertville, rue Pasteur. Et pour le gasoil, c'est aussi à l'Intermarché de Gilly-sur-Isère, 1,84€. Chez Leclerc à Tournon, c'est le même prix, tout comme chez Netto à Frontenex.

0: Soleil Gims sur votre radio. Petit horoscope.
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0: Allez, on y va pour le premier de la journée. Les béliers, une invitation de dernière minute pourrait bien devenir le meilleur moment de votre vendredi. Les taureaux, au travail, une remarque constructive vous aidera à avancer plus vite que prévu. Les gémeaux, un bon plan ou une réduction pourrait tomber au bon moment côté financier. Cancer, tout vous appelle à réorganiser votre espace. Lion, inutile d'en faire trop, un geste sincère parlera pour vous. Les vierges, accordez-vous du temps pour une activité que vous remettez toujours à plus tard. Les balances, un changement d'itinéraire pourrait vous réserver une agréable découverte. Les scorpions, votre morale remonte dès que vous vous accordez un petit peu de temps pour vous. Sagittaire, une idée née presque par hasard pourrait prendre une tournure très prometteuse. Les capricornes, côté famille, un proche pourrait avoir besoin de votre écoute plus que de vos conseils. Verseau, en simplifiant votre planning, vous libérez du temps pour l'imprévu. Et enfin les poissons, un heureux concours de circonstances pourrait vous donner le sourire avant la fin de la journée. J'espère que ça parle du cash code. Le cash code de l'été, on regarde combien il y a dans le coffre et comment on joue. On se fait ça juste après Sia Unstoppable sur notre radio.

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1: 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Je vous donne le code dans une petite heure. 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

0: c'est un peu rush quoi. Tout le monde a un peu hâte du week-end et puis là je pense que c'est particulièrement impatient à la maison parce que ce soir c'est les vacances scolaires pour beaucoup d'entre nous. C'est peut-être la dernière fois que vous déposez en speed les enfants à l'école. Vite, faut être au portail avant 8h30. Bon, après, il y aura peut-être les horaires avec le centre aéré ou la nounou ou je ne sais quoi. Mais dans tous les cas, pour l'école, pour cette année scolaire 2025-2026, normalement, on est bon ce soir. Sernab Legend pour la suite des hits San Francisco. Et puis, on va regarder un petit peu plus en détail l'éphéméride aussi de ce vendredi. On est le 3 juillet aujourd'hui. Et vous avez bien choisi, vous commencez votre journée avec le réveil de l'été.
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0: Urban Legend San Francisco ce matin sur Hot Radio.
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0: Et c'est le vendredi 3 juillet aujourd'hui. On jette un petit coup d'œil à l'éphéméride de cette dernière journée avant les grandes vacances. Et ouais, déjà, il y a quelqu'un qu'on connaît bien qui fête son anniversaire aujourd'hui, il a 30 ans. C'est Kenji. 31 ans aussi pour un garçon qui nous fait des miracles en ce moment en Coupe du Monde. C'est notre gardien de l'équipe de France, Mike Maignan, qui a 31 ans. Donc côté sport, auto cette fois-ci, Sébastien Vettel a 39 ans. Et puis Tom Cruise, qui a tout fait dans sa vie, le sport, l'acteur, il a 64 ans aujourd'hui. C'est la Saint-Thomas, bonne fête si vous vous appelez Thomas. C'est aussi la journée mondiale sans sac plastique. Vous savez, les petits sacs là qu'on donne plus à la caisse, du coup on a un sac réutilisable. Et on en rachète un à chaque fois parce qu'on oublie toujours le sac, peu importe où. Mais pas à l'endroit où on en a besoin dans tous les cas. Voilà, c'est aujourd'hui, vendredi 3 juillet. Bon anniversaire peut-être Kyo et Sita pour fêter ça sur votre radio. Okay.

0: matin. Si vous cherchez quelque chose à faire de sympa demain pour commencer les vacances, je vous conseille de rester dans le coin. Je vous en dis plus dans 5 minutes. Theme Party is self-aware aussi. Toi, tu sais ce qu'on fait demain, Théo?
1: Ah oui, oui. Ouais, j'ai très hâte.
0: Eh ben, suspense pour le moment. Chut, info météo. Théo Andrieux.
1: Et ce week-end, les températures vont un petit peu remonter en Savoie. Ce ne sera pas au niveau de la canicule de la semaine dernière, mais il va quand même faire chaud. Une maximale de 32 cet après-midi à Frontenex, jusqu'à 33 pour demain à Ugine, et ça montera jusqu'à 34 dimanche à Albertville. Et notez que le soleil va être très généreux jusqu'à la fin du week-end. Et vous le savez sûrement, ce soir c'est le début des vacances d'été pour les écoliers français. Il y a donc beaucoup de monde sur les routes aujourd'hui. Bison Futé voit orange dans le sens des départs. L'autoroute A7 notamment sera chargée en direction du sud de midi jusqu'à 20h de Lyon à Orange. Autre route compliquée demain en direction de l'Italie via le tunnel du Mont Blanc. La Nationale 205 va avoir une circulation très dense toute la journée jusqu'à 18h. Et sur la Nationale 85 de Grenoble vers Gap, des difficultés sont prévues cet après-midi de 15h à 19h. Le parquet de Chambéry lance un appel à témoins après la disparition inquiétante d'une mineure de 16 ans à Châles-les-Eaux. Eugénie Rédier a fugué de son domicile de la commune hier après-midi. L'adolescente est atteinte d'un léger trouble du spectre autistique et il est possible qu'elle ait cherché à se rendre à Montpellier ou à Marseille. Une photo d'Eugénie est disponible en ligne sur le site du Dauphiné Libéré par exemple. Si jamais vous avez des informations qui pourraient aider les enquêteurs, vous êtes invité à contacter la gendarmerie de Châles-les-Eaux ou à composer le 17. Et si Valloire est connue pour ses concours de sculpture sur glace et sur neige l'hiver, sachez que la commune possède aussi sa version estivale avec un concours international de sculpture sur paille et sur foin. On y retrouve des artistes venus de toute l'Europe et de plus loin encore qui doivent composer dans des conditions originales. Christian Burger, directeur artistique du concours et membre du jury.
2: La difficulté, c'est déjà le côté monumental, pas si évident. C'est vrai que c'est vraiment un autre regard. Et ensuite, une sculpture construite, quand on commence, on construit dans le vide et on est obligé de partir de la terre, de la base. C'est très difficile de visualiser vraiment ce qu'on veut faire. Et ensuite, le foin et la paille, pour faire par exemple une sculpture abstraite avec des lignes bien tendues, quelque chose de vraiment nickel, c'est difficile à faire avec cette matière.
1: Et les œuvres sont actuellement en construction jusqu'à ce dimanche et vous pouvez assister librement à leur avancée. Mais si vous n'avez pas le temps ce week-end, pas d'inquiétude, elles resteront exposées sur le plateau des Vernets à Valloire jusqu'en octobre.

Thème Percy et Self-Aware sur la radio des Savoyards. Et c'est la fête de l'été qu'on va retrouver du côté de Chambéry, du côté de la piscine. C'est pour ce soir, entre 18h et 22h. La piscine qui est transformée pour l'occasion, pour le début des vacances, en repère de pirates. Incroyable. À l'abordage, comme on dit, oi oi oi, vous retrouvez plein d'animations. Donc, avec par exemple la glissade du Hollandais volant, une chasse au trésor aquatique, vous pouvez vous faire maquiller sur place. Il y a des concerts aussi. Ah ouais, non, mais ça c'est cool. Hein. C'est entre 18h et 22h ce soir pour très très bien lancer les bonnes vacances. C'est du côté de la piscine du stade. On est à Chambéry, bien sûr. Pour la suite de nos hits, bah, ça aussi ça lance bien les vacances. Major Lazer et DJ Snake, c'est Linon sur votre radio partout en Savoie.

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1: Christophe Maé dans le réveil de l'été. Angèle et Justice du côté du prochain hit qu'on connaît. Par ici, le hit anniversaire juste derrière. Je vous dis, on est de retour l'année de mes 16 ans. Je suis née en 96, je vous laisse faire les maths. Suspense.
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0: Angèle et Justice What You Want ce matin sur votre radio dans le réveil de l'été.
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0: Ouais, c'est ça qu'on veut, un petit anniversaire qui nous remonte le temps. On est en 2012 ce matin, ça fait donc 14 ans qu'on a entendu ce hit pour la première fois en radio. C'était alors un vendredi, je sais pas, mais c'était pour sûr un 4 juillet 2012. Année où il y avait des Jeux Olympiques, ils étaient du côté de Londres. Il y avait Tinder aussi qui débarquait juste en 2012. Psy chantait Gangnam Style. On l'a tous chanté, on a tous essayé la chorégraphie. C'était l'année aussi de l'élection de François Hollande, par exemple, 2012 du côté de la France. Et du côté de la radio, on découvrait Asaf Avidan avec One Day. Ça a 14 ans aujourd'hui, c'est le hit anniversaire. 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
1: Il est 8h sur votre radio, c'est l'heure de se faire un petit Shakira Burna Boy en mode Coupe du Monde encore une fois, allez les Bleus, et puis aussi...
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1: Au ciel et le cash-code si on laissait le temps de parler. Il y a 325€ ce matin dans le cash-code. On détermine le code dans 5 minutes. Comment on s'inscrit Théo déjà?
3: On envoie un petit SMS au 7112.
1: Code au 7112, exactement. Info et météo, autre radio, c'est avec Théo Andrieux. On commence par la météo.
3: Et ce week-end, les températures vont un petit peu remonter en Savoie. Ce ne sera pas au niveau de la canicule de la semaine dernière, mais il va quand même faire chaud. Une maximale de 32 cet après-midi à Frontenex, jusqu'à 33 pour demain à Ugine, et ça montera jusqu'à 34 dimanche à Albertville. Et notez que le soleil va être très généreux jusqu'à la fin du week-end. Et ce soir, des millions d'écoliers français vont entamer leurs très attendues vacances d'été et de nombreux parents n'attendent pas pour partir. Les routes sont donc très chargées aujourd'hui. Bison Futa classe les départs en orange. L'autoroute A7 sera chargée en direction du sud de midi jusqu'à 20h de Lyon en orange. Autre route compliquée aujourd'hui en direction de l'Italie via le tunnel du Mont Blanc. La Nationale 205 va avoir une circulation très dense toute la journée jusqu'à 18h. Et sur la Nationale 85 de Grenoble vers Gap, des difficultés sont prévues cet après-midi de 15h à 19h. Le parquet de Chambéry lance un appel à témoins après la disparition inquiétante d'une mineure de 16 ans à Châles-les-Eaux. Eugénie Rédier a fugué de son domicile de la commune hier après-midi. L'adolescente est atteinte d'un léger trouble du spectre autistique et il est possible qu'elle ait cherché à se rendre à Montpellier ou à Marseille. Une photo d'Eugénie est disponible en ligne sur le site du Dauphiné Libéré par exemple. Si jamais vous avez des informations qui pourraient aider les enquêteurs, vous êtes invité à contacter la gendarmerie de Châles-les-Eaux ou à composer le 17. Et si Valoire est connue pour ses concours de sculpture sur glace et sur neige l'hiver, sachez que la commune possède aussi sa version estivale avec un concours international de sculpture sur paille et sur foin. On y retrouve des artistes venus de toute l'Europe et de plus loin encore qui doivent composer dans des conditions originales. Christian Burger, directeur artistique du concours et membre du jury.
4: Difficulté, c'est déjà le côté monumental, c'est pas si évident. C'est vrai que c'est vraiment un autre regard. Et ensuite, une sculpture construite, quand on commence, on construit dans le vide et on est obligé de partir de la terre, de la base. C'est très difficile de visualiser vraiment ce qu'on veut faire. Et ensuite, le foin et la paille, pour faire par exemple une sculpture abstraite avec des lignes bien tendues, quelque chose de vraiment nickel, c'est difficile à faire avec cette matière.
3: Et les œuvres sont actuellement en construction jusqu'à ce dimanche et vous pouvez assister librement à leur avancée. Mais si vous n'avez pas le temps ce week-end, pas d'inquiétude, elles resteront exposées sur le plateau des Vernets à Valoire jusqu'en octobre.
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3: Et pour le litre de sans-plomb 95, c'est chez Leclerc à Tournon, 1,84€. Même prix chez Netto à Frontenex. Et comptez 1,85€ à l'Intermarché de Gilly-sur-Isère et à celui d'Albertville, rue Pasteur. Et pour le gasoil, c'est aussi à l'Intermarché de Gilly-sur-Isère, 1,84€. Chez Leclerc à Tournon, c'est le même prix, tout comme chez Netto à Frontenex.

0: Shakira Burna Boy sur votre radio ce matin.
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0: Les béliers, côté vie sociale, une invitation de dernière minute pourrait devenir le meilleur moment de votre journée. Taureau, une remarque constructive vous aidera à avancer plus vite que prévu au boulot. Gémeaux, un bon plan ou une réduction pourrait tomber au bon moment. Cancer, réorganiser votre espace, c'est impératif. Les lions, inutile d'en faire trop, un geste sincère parlera pour vous. Vierge, accordez-vous du temps pour une activité que vous remettez toujours à plus tard. Les balances, un changement d'itinéraire pourrait vous réserver une agréable découverte. Les scorpions, votre morale remonte dès que vous accordez un petit peu de temps pour vous. Sagittaire, une idée née presque par hasard pourrait prendre une tournure très prometteuse. Les capricornes, en famille, un proche pourrait avoir besoin de votre écoute plus que de vos conseils. Les verseaux, simplifiez votre planning, vous libérez du temps pour l'imprévu. Et enfin les poissons, côté chance, un heureux concours de circonstances pourrait vous donner le sourire avant la fin de la journée. Moi je vais vous donner le code du cache-code de l'été, ça c'est sûr. On voit ça dans 5 minutes. Quel est le code qui ouvre le coffre? Combien il y a à gagner ce matin? C'est juste après The Weeknd, In Your Eyes sur Instagram.

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1: Vous êtes là au bon endroit, au bon moment pour entendre le code qui vous rapporte 325 euros ce matin. On fait tourner la roue du cash code de l'été. Ça y est, on a la combinaison qui déverrouille le coffre aujourd'hui pour ce vendredi matin, pour peut-être partir avec 325 euros. C'est le 6 4 9 2 64 92. C'est la combinaison. Si vous voulez venir jouer avec nous, vous envoyez code CODE au 7 11 12. Alors je suis parti comme dans le lit. Je vous appelle à 9h05. Bonne chance tout le monde, bon vendredi aussi avec Zao et MC Solar. Ça s'appelle Comme Caroline ça. C'est dans le réveil de l'été et c'est sur votre radio.
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0: Chao, MC Solar comme Caroline dans le réveil de l'été.
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0: Et en plus de l'été, là, c'est les vacances qui s'installent. C'est ce soir, hein, probablement, les vacances scolaires pour pas mal d'entre vous. Peut-être qu'il y en a qui bossent samedi matin. Bon courage. Si vous partez en vacances ce week-end, j'ai un petit coup d'œil à Buisson futé pour vous. C'est vert dans le sens des retours. Et pour les départs, bah, chez nous, c'est orange. Hein, on a un petit peu l'habitude. C'est orange vendredi. C'est orange samedi. C'est orange dimanche. Pour le moment, pas de rouge ou de noir, donc écoutez, on s'en sort plutôt pas mal, j'ai l'impression. Puis en plus, vous partez en vacances avec la meilleure playlist, donc ça aide quand même. Petit karaoké dans la voiture quand ça commence à ralentir. Et ben voilà, tout va bien, vous restez bien dans le coin, bon vendredi avec nous.
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Alex Warren pour nos hits Fever Dream sur la radio des Savoyards. Et demain à Chambé, on remonte le temps en direction Moyen-Âge avec les médiévales des Cèdres. On est donc avec un camp médiéval, un marché artisanal, des animations pour petits et pour les grands. Spectacle, concert, restauration, combat en armure, présentation de rapaces. Oula, ouais, grosse journée quoi. Du côté du parc sportif des Cèdres, ce sera entre 11h et 22h pour bien commencer les vacances. C'est bien ça. Ça va nous dépayser un petit peu parce qu'autant bon. Chambé, on a bien l'habitude. En 1400, je sais pas vous, mais moi j'étais pas là quoi. On remonte le temps, tiens, aussi, pour les classiques ce matin sur Hot Radio. C'est pour se préparer avant Hot Radio Classique qui arrive à partir de 19h ce soir, le meilleur des années 2000. Les Black Eyed Peas, I Got a Feeling, partout en Savoie pour votre vendredi matin.

0: suite de notre matinale ressemble à ça. Tame Impala, Jenny dans ce réveil de l'été. On va faire un petit tour sur la plage de notre radio après. T'es au château de sable?
1: Ah ouais, ouais, on va plutôt bronzette.
0: Eh
1: hein.
0: Non, info météo. Hein.
1: Ah non.
0: Ça change pas, allez-y au boulot. Info météo, haute radio, c'est avec Théo Andrieux.
2: Et ce week-end, les températures vont un petit peu remonter en Savoie. Ce ne sera pas au niveau de la canicule de la semaine dernière, mais il va quand même faire chaud. Une maximale de 32 cet après-midi à Frontenex, jusqu'à 33 pour demain à Ugine, et ça montera jusqu'à 34 dimanche à Albertville. Et notez que le soleil va être très généreux jusqu'à la fin du week-end. Et ce soir, des millions d'écoliers français vont entamer leurs très attendues vacances d'été et de nombreux parents n'attendent pas pour partir. Les routes sont donc très chargées aujourd'hui. Bison Futa classe les départs en orange. L'autoroute A7 sera chargée en direction du sud de midi jusqu'à 20h de Lyon en orange. Autre route compliquée aujourd'hui en direction de l'Italie via le tunnel du Mont Blanc. La Nationale 205 va avoir une circulation très dense toute la journée jusqu'à 18h. Et sur la Nationale 85 de Grenoble vers Gap, des difficultés sont prévues cet après-midi de 15h à 19h. Le parquet de Chambéry lance un appel à témoins après la disparition inquiétante d'une mineure de 16 ans à Châles-les-Eaux. Eugénie Rédier a fugué de son domicile de la commune hier après-midi. L'adolescente est atteinte d'un léger trouble du spectre autistique et il est possible qu'elle ait cherché à se rendre à Montpellier ou à Marseille. Une photo d'Eugénie est disponible en ligne sur le site du Dauphiné Libéré par exemple. Si jamais vous avez des informations qui pourraient aider les enquêteurs, vous êtes invité à contacter la gendarmerie de Châles-les-Eaux ou à composer le 17. Et si Valloire est connue pour ses concours de sculpture sur glace et sur neige l'hiver, sachez que la commune possède aussi sa version estivale avec un concours international de sculpture sur paille et sur foin. On y retrouve des artistes venus de toute l'Europe et de plus loin encore qui doivent composer dans des conditions originales. Christian Burger, directeur artistique du concours et membre du jury.
3: La difficulté, c'est déjà le côté monumental, pas si évident. C'est vrai que c'est vraiment un autre regard. Et ensuite, une sculpture construite, quand on commence, on construit dans le vide et on est obligé de partir de la terre, de la base. C'est très difficile de visualiser vraiment ce qu'on veut faire. Et ensuite, le foin et la paille, pour faire par exemple une sculpture abstraite avec des lignes bien tendues, quelque chose de vraiment nickel, c'est difficile à faire avec cette matière.
2: Et les œuvres sont actuellement en construction jusqu'à ce dimanche et vous pouvez assister librement à leur avancée. Mais si vous n'avez pas le temps ce week-end, pas d'inquiétude, elles resteront exposées sur le plateau des Vernets à Valloire jusqu'en octobre.

0: Impala et Jenny sur votre radio. Ça s'appelle Dracula, ça.
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0: On aime bien. On aime bien gagner des cadeaux aussi. Et ce matin, c'est Marjorie qui va pouvoir le faire dans le réveil. Salut Marjorie.
2: Salut Clarisse.
0: Comment ça va en cette matinée de futures vacances, on disait hors antenne?
2: Eh ben c'est ça, je suis super contente parce que ce soir, c'est les vacances.
0: Il y a des plans de prévus déjà ou ça va être détente, repos, tranquille?
2: On va partir quelques jours au bord de la mer.
0: Oh bah ouais, bah tant qu'à faire, parfait. On est chaud pour recevoir la carte postale, on t'enverra l'adresse du réveil. La plage déjà, on a la plage du réveil ce matin avec des paillotes dessus. Est-ce qu'on ouvre celle de Guillaume, celle de Mathis ou celle de la famille?
2: Eh bon, on va prendre la famille.
0: Allez, Jérémy et Mathilde pour m'embêter un petit peu.
3: Mais il est à qui ce slip de bain rose à rayures?
4: Bah Mathilde, c'est mon maillot, t'aimes pas?
0: Les choix mode de Jérém, ça peut être discutable parfois, si jamais. En parlant de mode, Marjorie, tu vas pouvoir te faire plaisir et faire les soldes chez Spartout à 150€ qui arrivent à la maison, bravo.
2: Ah super, trop contente, merci.
0: Petite session shopping avec le réveil, ça va être cool, c'est pour bien commencer les vacances. Écoute, je te fais de gros bisous, Marjorie, profite bien des vacances.
2: Bah merci, puis vous aussi profitez bien hein.
0: Merci, si vous aussi vous voulez venir jouer à la paillotte, vous envoyez réveil REVEIL au 7 11 12. Et pour la suite de Noïd ce matin dans le réveil de l'été, Pharrell Williams, c'est Happy sur votre radio. 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

0: Profitez bien de ce vendredi, le dernier avant les vacances peut-être. Nous on continue tranquillement ce réveil de l'été, Taïk et puis Benson Boone qui prend la tournée aussi en ce moment.
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0: Girlfriend sur votre radio dans ce réveil de l'été.
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0: Avant 9h, elle retourne Théo Andrieux pour l'info. Tove Lo et Stromae est trop cool. Ça s'appelle Des Fleurs. C'est un des gros coups de cœur de la maison en ce moment, ça. Ils ont fait le clip à Paris, d'ailleurs. Très joli, si vous voulez aller le voir. Et Tove Lo, on a profité pour raconter qu'en fait, ils s'étaient pas du tout croisés avant d'enregistrer le clip ensemble. Ils n'avaient jamais été dans la même pièce. Et franchement, ça s'entend pas du tout, hein, qu'ils ont pas enregistré ensemble. Tove Lo, Stromae. Ah, on n'arrête pas le progrès. On aime trop Des Fleurs. On se le fait juste après Benson Boone, Beautiful dans ce vendredi matin. Oh.

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1: Il est 9h sur votre radio et vous avez 325 euros à gagner pour le cash code dans 5 minutes. C'est bien si vous voulez gagner des sous et si vous êtes impatient.
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1: Je coche les deux cases, mais j'ai pas le droit de jouer. Quelle tristesse.
3: Dommage.
1: Alors j'ai entendu le code, moi, il y a une heure, je vous l'ai donné.
3: Bah, allez, ce serait trop facile.
1: Code, ouais, carrément. Code 7-11-12. Info météo avec Théo Andrieux avant. Et on commence par jeter un petit coup d'œil au ciel.
3: Et ce week-end, les températures vont un petit peu remonter en Savoie. Ce ne sera pas au niveau de la canicule de la semaine dernière, mais il va quand même faire chaud. Une maximale de 32 cet après-midi à Frontenex, jusqu'à 33 pour demain à Ugine, et ça montera jusqu'à 34 dimanche à Albertville. Et notez que le soleil va être très généreux jusqu'à la fin du week-end. À la une, quelques chiffres sur les nombreux incendies qui ont éclaté dans le sud de la France ces derniers jours. 2000 pompiers ont été mobilisés ce matin pour faire face à une trentaine de feux. Hier soir, 3000 personnes ont été évacuées dans les Pyrénées-Orientales où un incendie s'est déclaré à Sainte-Marie-la-Mer. Sous cet incendie, 6 personnes, dont un enfant, ont été prises en charge pour des blessures légères. Et notez que le Premier ministre a annoncé hier que pratiquement 7000 départs de feux ont été recensés depuis le début de la saison. Le parquet de Chambéry lance un appel à témoins après la disparition inquiétante d'une mineure de 16 ans à Challes-les-Eaux. Eugénie Rédier a fugué de son domicile de la commune hier après-midi. L'adolescente est atteinte d'un léger trouble du spectre autistique et il est possible qu'elle ait cherché à se rendre à Montpellier ou à Marseille. Une photo d'Eugénie est disponible en ligne sur le site du Dauphiné Libéré par exemple. Si jamais vous avez des informations qui pourraient aider les enquêteurs, vous êtes invité à contacter la gendarmerie de Challes-les-Eaux ou à composer le 17. Et si Valoire est connue pour ses concours de sculpture sur glace et sur neige l'hiver, sachez que la commune possède aussi sa version estivale avec un concours international de sculpture sur paille et sur foin. On y retrouve des artistes venus de toute l'Europe et de plus loin encore qui doivent composer dans des conditions originales. Christian Burger, directeur artistique du concours et membre du jury.
4: Difficulté, c'est déjà le côté monumental, pas si évident. C'est vrai que c'est vraiment un autre regard. Et ensuite, une sculpture construite, quand on commence, on construit dans le vide et on est obligé de partir de la terre, de la base. C'est très difficile de visualiser vraiment ce qu'on veut faire. Et ensuite, le foin et la paille, pour faire par exemple une sculpture abstraite avec des lignes bien tendues, quelque chose de vraiment nickel, c'est difficile à faire avec cette matière.
3: Et les œuvres sont actuellement en construction jusqu'à ce dimanche et vous pouvez assister librement à leur avancée. Mais si vous n'avez pas le temps ce week-end, pas d'inquiétude, elles resteront exposées sur le plateau des Vernets à Valoire jusqu'en octobre.
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3: Et pour le litre de samplon 95, c'est chez Leclerc à Tournon, 1,84€. Même prix chez Netto à Frontenex. Et comptez 1,85€ à l'Intermarché de Gilly-sur-Isère et à celui d'Albertville, rue Pasteur. Et pour le gasoil, c'est aussi à l'Intermarché de Gilly-sur-Isère, 1,84€. Chez Leclerc à Tournon, c'est le même prix, tout comme chez Netto à Frontenex.

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1: Un cash code à 225 € ce matin dans le coffre-fort du réveil. La question, c'est est-ce que quelqu'un aura le bon cash code ou est-ce qu'on va devoir rajouter des sous encore et être à 350 € lundi? Eh bien écoutez, on va voir la réponse très vite puisqu'on est en train d'appeler chez Maxime. Ça va sonner normalement. Le numéro a été composé. Effectivement, ça y est, ça sonne. Si jamais Maxime a le code qu'on a donné il y a une petite heure, il repart avec les 325 € qu'il y a actuellement dans le coffre-fort du réveil. Ça sonne un peu beaucoup, j'ai l'impression quand même, pour un vendredi matin. J'aimerais bien que ça décroche. Cette semaine, on a par exemple Luna qui n'a pas trouvé le code, Cyril non plus, Laura non plus, Arnaud.
2: Bonjour,
1: hier.
2: Vous êtes sur la messagerie du...
1: Arnaud hier a tenté un mauvais code, et bien écoutez, ce ne sera pas aujourd'hui non plus. Hein, 350 € du coup demain dans le cash code. Et pour jouer, vous envoyez demain, pas du tout, lundi dans le cash code pour le retour d'Alex dans le réveil de l'été. Et pour jouer, vous envoyez code CODE au 71112. Allez, je vous souhaite bonne chance. Et du côté des hits, c'est Ava Max sur votre radio.

0: Le son de l'été, les Montpellier instantanés, Jamaican Bam Bam dans ce réveil de l'été.
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0: Ugel donc et Solto. Ça sent la grande mode, ça sent le carré plage, ça sent l'éphémère ça. Pour la suite de nos hits, on va se faire un petit Black Eyed Peas du côté des classiques Gims qui arrive également. Et vous gagnez le plein d'essence, le jeu de la plaque, peut-être juste avant de partir en vacances ce soir, demain, avec la fin, le début des grandes vacances, surtout j'allais dire la fin de l'école. Oui, le début des grandes vacances, surtout pendant 2 mois. Et bon courage aux parents. Baby. Ah parce que souvent les grands ils ont pas 2 mois de vacances malheureusement. Profitez bien, ça va être cool. Et on jale plein d'essence juste après Gims dans le réveil de l'été.
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0: Soleil Gims sur la radio d'Albertville.
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0: 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La suite des hits, et ben c'est pareil, c'est partout en Savoie. Et c'est avec les Black Eyed Peas, Shut Up Sur Hot, du côté des classiques. Shut up.

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0: On se fait un petit tour en Suisse avec Nuit Incolore qui arrive sur votre radio. Sound of Legend de San Francisco. Décidément, ça voyage hein, ce matin. Pas de jet lag, Théo Andrieux pour l'actu, c'est
1: non,
0: bon.
1: Non, moi je suis vraiment resté dans le coin pour le coup.
0: Ouais, bah oui, tu m'étonnes, ça nous intéresse quand même un petit peu plus. Info, météo, autre radio. Et on regarde d'abord ce qui se passe côté météo.
2: Et ce week-end, les températures vont un petit peu remonter en Savoie. Ce ne sera pas au niveau de la canicule de la semaine dernière, mais il va quand même faire chaud. Une maximale de 32 cet après-midi à Frontenex, jusqu'à 33 pour demain à Eugine, et ça montera jusqu'à 34 dimanche à Albertville. Et notez que le soleil va être très généreux jusqu'à la fin du week-end. À la une, quelques chiffres sur les nombreux incendies qui ont éclaté dans le sud de la France ces derniers jours. 2000 pompiers ont été mobilisés ce matin pour faire face à une trentaine de feux. Hier soir, 3000 personnes ont été évacuées dans les Pyrénées-Orientales où un incendie s'est déclaré à Sainte-Marie-la-Mer. Sous cet incendie, 6 personnes, dont un enfant, ont été prises en charge pour des blessures légères. Et notez que le Premier ministre a annoncé hier que pratiquement 7000 départs de feu ont été recensés depuis le début de la saison. Le parquet de Chambéry lance un appel à témoins après la disparition inquiétante d'une mineure de 16 ans à Châles-les-Eaux. Eugénie Rédier a fugué de son domicile de la commune hier après-midi. L'adolescente est atteinte d'un léger trouble du spectre autistique et il est possible qu'elle ait cherché à se rendre à Montpellier ou à Marseille. Une photo d'Eugénie est disponible en ligne sur le site du Dauphiné Libéré par exemple. Si jamais vous avez des informations qui pourraient aider les enquêteurs, vous êtes invité à contacter la gendarmerie de Châles-les-Eaux ou à composer le 17. Et si Valoire est connue pour ses concours de sculpture sur glace et sur neige l'hiver, sachez que la commune possède aussi sa version estivale avec un concours international de sculpture sur paille et sur foin. On y retrouve des artistes venus de toute l'Europe et de plus loin encore qui doivent composer dans des conditions originales. Christian Burger, directeur artistique du concours et membre du jury.
3: La difficulté, c'est déjà le côté monumental, pas si évident. C'est vrai que c'est vraiment un autre regard. Et ensuite, une sculpture construite, quand on commence, on construit dans le vide et on est obligé de partir de la terre, de la base. C'est très difficile de visualiser vraiment ce qu'on veut faire. Et ensuite, le foin et la paille, pour faire par exemple une sculpture abstraite avec des lignes bien tendues, quelque chose de vraiment nickel, c'est difficile à faire avec cette matière.
2: Et les œuvres sont actuellement en construction jusqu'à ce dimanche et vous pouvez assister librement à leur avancée. Mais si vous n'avez pas le temps ce week-end, pas d'inquiétude, elles resteront exposées sur le plateau des Vernets à Valoire jusqu'en octobre.

voyage déjà un petit peu avant les grandes vacances. San Francisco, San Love Legend sur votre radio. J'ai trouvé une petite étude là, improbable, sur ce qui nous manque le plus quand on part en vacances à l'étranger. Et ça manque à 19% des Français quand même. Réfléchissez un petit peu, dites-moi, tiens, sur Facebook, sur Insta, autre radio aussi, si vous avez une petite idée. La réponse, on se la fait un tout petit peu plus tard. Le temps de s'écouter en Suisse, pour le coup, dans ce réveil de l'été, c'est Nuit Incolore sur votre radio.

0: Martin Garrix et Ed Sheeran WPD dans ce réveil de l'été.
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0: Est-ce que vous avez ma réponse à ma petite question de tout à l'heure? Qu'est-ce qui manque à 19% des Français quand ils partent en vacances à l'étranger, en cette veille de grandes vacances pour le coup? Franchement, la réponse vaut une petite Marseillaise. On est cliché, mais c'est pas possible. Quand on part, 19% des Français regrettent la baguette, mesdames et messieurs. Ah, on se refait pas. Hein. Bah dites-moi, tiens, si jamais ça vous manque quand vous partez en vacances, on a Facebook, on a Instagram pour ça, vous pouvez me répondre pendant Julien Dib.
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1: Il est 10h sur votre radio, profitez bien de ce vendredi matin, le dernier peut-être avant les grandes vacances. Qu'est-ce que c'était bien ça?
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1: Est-ce que t'étais de la team cahier de vacances, Théo, ou pas?
3: Non, j'en faisais zéro. Moi, les vacances, c'était détente. Hein.
1: Le nom est venu, mais alors du fond du cœur. Moi, j'aimais bien. Puis après, fallait faire la partie des maths, et puis c'était pas mon truc. On va bosser l'anglais, tiens, thème parti, justement, et puis l'info et la météo, Hot Radio, juste avant.
4: Et ce week-end, les températures vont un petit peu remonter en Savoie. Ce ne sera pas au niveau de la canicule la semaine dernière, mais il va quand même faire chaud. Une maximale de 32 cet après-midi à Frontenex, jusqu'à 33 pour demain à Ugine, et ça montera jusqu'à 34 dimanche à Albertville. Et notez que le soleil va être très généreux jusqu'à la fin du week-end. À la une, quelques chiffres sur les nombreux incendies qui ont éclaté dans le sud de la France ces derniers jours. 2000 pompiers ont été mobilisés ce matin pour faire face à une trentaine de feux. Hier soir, 3000 personnes ont été évacuées dans les Pyrénées-Orientales où un incendie s'est déclaré à Sainte-Marie-la-Mer. Sous cet incendie, 6 personnes, dont un enfant, ont été prises en charge pour des blessures légères. Et notez que le Premier ministre a annoncé hier que pratiquement 7000 départs de feu ont été recensés depuis le début de la saison. Le parquet de Chambéry lance un appel à témoins après la disparition inquiétante d'une mineure de 16 ans à Châles-les-Eaux. Eugénie Rédier a fugué de son domicile de la commune hier après-midi. L'adolescente est atteinte d'un léger trouble du spectre autistique et il est possible qu'elle ait cherché à se rendre à Montpellier ou à Marseille. Une photo d'Eugénie est disponible en ligne sur le site du Dauphiné Libéré par exemple. Si jamais vous avez des informations qui pourraient aider les enquêteurs, vous êtes invité à contacter la gendarmerie de Châles-les-Eaux ou à composer le 17. Et vous le savez, ce soir c'est le début des vacances d'été pour les écoliers français. Il y a donc beaucoup de monde sur les routes aujourd'hui. Bison Futé voit orange dans le sens des départs. L'autoroute A7 notamment sera chargée en direction du sud de midi jusqu'à 20h de Lyon à Orange. Autre route compliquée aujourd'hui en direction de l'Italie via le tunnel du Mont Blanc. La Nationale 205 va avoir une circulation très dense toute la journée jusqu'à 18h. Et sur la Nationale 85 de Grenoble vers Gap, des difficultés sont prévues cet après-midi de 15h à 19h. Et un mot sur les estivales en Savoie, cette série de concerts gratuits qui a lieu en ce moment à Chambéry au château des Ducs de Savoie. Ce soir, vous allez retrouver la chanteuse pop et folk Mélissa Lavo à 21h. Et demain, toujours à 21h, ce sera le big band de l'usine à jazz qui montera sur scène.
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4: Et pour le litre de sans-plomb 95, c'est chez Leclerc à Tournon, 1,84€. Même prix chez Netto à Frontenex. Et comptez 1,85€ à l'Intermarché de Gilly-sur-Isère et à celui d'Albertville, rue Pasteur. Et pour le gasoil, c'est aussi à l'Intermarché de Gilly-sur-Isère, 1,84€. Chez Leclerc à Tournon, c'est le même prix, tout comme chez Netto à Frontenex.

0: Shakira Burna Boy arrive pour nos hits dans ce réveil de l'été.
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0: Évidemment qu'on est en mode Coupe du Monde, même quand les Bleus jouent pas. D'ailleurs, ils joueront demain soir, hein, évidemment, du côté des États-Unis. C'est à 23h pour nous, heure française. Mais il y avait des matchs sympas déjà cette nuit. Portugal-Croatie, Suisse-Algérie aussi pour ses 16e de finale. Si vous vous demandez ce qu'il y a ce soir à 20h, Australie-Égypte. Je vous avoue que sur le papier, je me dis pas waouh, quel match. Là, on a des jolies surprises dans cette Coupe du Monde quand même. Shakira Burna Boy, Die Die. Et puis juste après, on regarde où est-ce qu'on bouge ce week-end.
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0: T'as Shakira Burna Boy sur la radio d'Albertville, c'est demain.
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0: 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Et demain, ça va être la folie. Pour la suite des hits, ah bah c'est un peu la folie aussi, hein. C'est un super classique ça. Wannabe, les Spice Girls sur Hot pour ce vendredi matin.
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ça fait du bien, c'est un Hey Brother Avicii sur votre radio. Et si vous aimez ce genre de son, on remonte encore plus loin tout à l'heure à partir de 19h. Ce sera Haute Radio Classique, le meilleur des années 2000 entre 19h et 23h. Alex Warren, lui, il fait partie des petits nouveaux. Fever Dream sur Haute Radio.

0: On y est, c'est fini pour le réveil de l'été aujourd'hui. Oh.
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0: Mais ce soir, c'est les vacances, les grandes vacances. Ah, profitez bien. J'espère que vous avez des vacances carrées vite, vous aussi. Dans tous les cas, pensez aussi à pas trop stresser si jamais vous attendez des résultats d'examen. Le bac, c'est mardi de mémoire. Il y a le brevet pas loin derrière. Les dés sont jetés. On croise les doigts pour vous. On espère que ça va le faire. Profitez de votre week-end. Et puis surtout, n'hésitez pas à rester avec nous. On fait le meilleur pour vous donner le sourire, vous détendre tout au long de la journée. Il y a Mathilde qui arrive pour le faire à partir d'11h. Bébé Rexa et Chirène du côté...

0: Theme Park avec le mot-clé Family au 7-11-12. Bon vendredi tout le monde.
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0: Avant de partir en vacances peut-être ce soir, bah on fait le plein de bons plans ensemble. Hein. Déjà, à tous ceux qui ont peut-être rien prévu pour commencer la day ce week-end, à profiter, j'ai toujours vos invites, direction One Park. On en parle ensemble dans même pas 20 minutes. Et aujourd'hui, vendredi 3 juillet, il y a de la star qui fête son anniversaire. Déjà, il y a lui. Kenji qui fête ses 30 ans et puis surtout notre gardien national de l'équipe de France, Mike Maignan, qui fête ses 31 ans. Match de l'équipe de France, oui, on fera aussi un petit point ensemble dans TV News. En attendant, David Guetta, Jennifer Lopez. Save Me Tonight, c'est ce que je vous prépare pour la suite de vos hits après Lola Young.
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0: Le dernier David Guetta avec Jennifer Lopez sur votre radio.
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0: 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On joue ensemble dans même pas une heure pendant qu'on se fait un énorme classique avant midi des Magic System.
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Asaf Avidan, un peu de douceur sur votre radio avant de passer en pause-déj. Je vous prépare Damien O'David. Il y a aussi le dernier Gims, évidemment. Et le petit point sur ce qu'il faut mater à la télé, ça arrive dans le prochain quart d'heure.

0: avant midi et le retour de l'info, je vous prépare Edouard Maya. Edouard Maya, c'est mieux si je le prononce bien à l'ancienne. Et comme promis, petit point sur ce qu'il faut mater à la télé ce soir. Alors oui, évidemment, comme tous les jours, je suis désolée. Petit point Coupe du Monde tout à l'heure. Alors ce soir à 20h sur M6, ce sera Australie-Égypte. Et après, pour les plus courageux d'entre vous, à minuit, Argentine-Cap-Vert et à 3h30 du mat, Colombie-Ghana. Voilà, le point foot est terminé. À tous ceux que ça n'intéresse pas, sur TF1 ce soir, il faut une spéciale 12 coups de midi, mais pas de midi, 12 coups du soir tout court, avec le retour de participants iconiques comme Emilien, comme Cyprien. Il y aura aussi des stars, il y a Taïk, il y aura Samuel Bambi, il y aura Élodie Gossuin, ça c'est sur TF1 pour tous ceux que ça intéresse. Il faut un peu une summer party des 12 coups avec Jean-Luc Reichmann. Nous, la summer party, c'est tous les jours avec Voït. Le tout nouveau Offenbach qui reprend Star Sailor, c'est Four to the Floor avant midi.
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0: 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Et ici, Angèle, Roméo Elvis, après le dernier Sound of Legend.
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0: Sound of Legend, direction San Francisco dans 2 minutes, tout pile, parce qu'avant, à midi. On se fait un point info et météo de votre week-end avec Théo Andrieux.
2: Et ce week-end, les températures vont un petit peu remonter en Savoie. Ce ne sera pas au niveau de la canicule de la semaine dernière, mais il va quand même faire chaud. Une maximale de 32 cet après-midi à Frontenex, jusqu'à 33 pour demain à Eugene. Et ça montera jusqu'à 34 dimanche à Albertville. Et notez que le soleil va être très généreux jusqu'à la fin du week-end. À la une, quelques chiffres sur les nombreux incendies qui ont éclaté dans le sud de la France ces derniers jours. 2000 pompiers ont été mobilisés ce matin pour faire face à une trentaine de feux. Hier soir, 3000 personnes ont été évacuées dans les Pyrénées-Orientales où un incendie s'est déclaré à Sainte-Marie-la-Mer. Sur cet incendie, 6 personnes, dont un enfant, ont été prises en charge pour des blessures légères. Et notez que Météo France a classé 6 départements en danger très élevé pour feux de forêt. Le Gard, le Vaucluse, les Bouches-du-Rhône, l'Hérault, l'Aude et les Pyrénées-Orientales. Le parquet de Chambéry lance un appel à témoins après la disparition inquiétante d'une mineure de 16 ans à Châles-les-Eaux. Eugénie Rédier a fugué de son domicile de la commune hier après-midi. L'adolescente est atteinte d'un léger trouble du spectre autistique et il est possible qu'elle ait cherché à se rendre à Montpellier ou à Marseille. Une photo d'Eugénie est disponible en ligne sur le site du Dauphiné Libéré par exemple. Si jamais vous avez des informations qui pourraient aider les enquêteurs, vous êtes invité à contacter la gendarmerie de Châles-les-Eaux ou à composer le 17. Et ce soir, des millions d'écoliers français vont entamer leurs très attendues vacances d'été et de nombreux parents n'attendent pas pour partir. Les routes sont donc très chargées aujourd'hui. Bison Futa classe les départs en orange. L'autoroute A7 va rester dense jusqu'à 20h en direction du sud de Lyon à Orange. Autre route compliquée aujourd'hui en direction de l'Italie via le tunnel du Mont Blanc. La Nationale 205 ne devrait pas se fluidifier avant 18h. Et sur la Nationale 85 de Grenoble vers Gap, des difficultés sont prévues cet après-midi de 15h à 19h. Et un mot sur les estivales en Savoie, cette série de concerts gratuits qui a lieu en ce moment à Chambéry, au château des Ducs de Savoie. Ce soir, vous allez retrouver la chanteuse pop et folk Mélissa Lavo à 21h. Et demain, toujours à 21h, ce sera le big band de l'usine à jazz qui montera sur scène.
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2: Et pour le litre de sans-plomb 95, c'est chez Leclerc à Tournon, 1,79€. 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Et pour le gasoil, c'est aussi au Leclerc de Tournon, 1,81€. Et c'est le même prix aux intermarchés d'Albertville et de Gilly-sur-Isère.

0: la pause déj, là, courage pour votre dernière journée de travail peut-être. À tous les petits chanceux qui vont être en vacances, hein, notamment ceux avec les enfants aussi, bon courage vous. On sait très bien, ce sera pas forcément des vacances pendant ces deux mois de cet été. Mais si vous voulez quand même des bonnes nouvelles, on a toujours vos places du côté de One Park pour aller profiter, pour aller se rafraîchir. Et surtout, le cash code qui n'est pas tombé ce matin, ça n'a pas décroché. Donc si dès lundi, vous voulez faire un petit peu plus de 350 €, je vous explique tout. Après notre énorme coup de cœur du moment, c'est Temper City Self-Aware pour vous souhaiter un bon appétit.
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0: encore des places, hein. C'est HOT, H-O-T, à envoyer par SMS au 7 11 12. On joue tout aujourd'hui pour vos places avec moi, avec Mathis aussi tout à l'heure à partir de 16h. Là, on appelle du côté de chez Delphine. Allô Delphine ?
1: Allô ?
0: Oui, salut Delphine, comment tu vas ?
1: Oui, salut. Ça va et toi ?
0: Bah ouais, impec. Écoute, je me permets de t'appeler. Je viens de lancer, voilà, un petit tirage au sort. J'ai une question très simple à te poser. Si tu réponds bien, tu vas pouvoir choper tes places dans le bus direction M Park. Est-ce que t'es prête ?
1: Vas-y, allez.
0: Eh bah allez, Delphine, et vraiment, prends le temps de réfléchir. Dis-moi toi, c'est quoi ta radio préférée ?
1: Mais c'est
0: autre
1: radio.
0: Eh bah c'est gagné pour toi. Bravo. Merci. Delphine, tes places pour venir avec nous dans le bus de One Park vivre la dernière émission de la Family. T'es déjà allée toi à One Park ? Génial. Tu connais ou sera une découverte ?
1: Non, pas du tout.
0: Trop.
1: Ça sera une découverte.
0: Cool, c'est chouette. Eh bah écoute, on se dit à samedi, reste en ligne. Je vais voir avec toi hors antenne. Et puis si vous aussi, vous voulez vos places, les toutes dernières, elles shopent avec Mathis maintenant en envoyant HOT, H-O-T au 7-11-12.
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Cathy Perry à l'ancienne pour souhaiter un bon app à l'écoute d'autres radios. Dans le prochain quart d'heure, oui, on va reparler de ces 350 euros à choper dans le cash code. Mais avant, Coupe du Monde oblige, Shakira, Burna Boy, Die Die et le match des Bleus, c'est demain.

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0: 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Bah c'est maintenant avant 13h, Bruno Mars et aussi Marguerite.
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0: À 13h, votre début d'après-midi, il se passe ici, hein, sur votre radio. Ragan Bonneman et Human arrive après le dernier Alex Warren.
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0: Alex Warren, Fever Dream pour démarrer votre week-end, peut-être vos vacances sur votre radio, mais avant. Avant le retour de Voït à 13h, point info et météo Théo Andrieux.
2: Et ce week-end, les températures vont un petit peu remonter en Savoie. Ce ne sera pas au niveau de la canicule la semaine dernière, mais il va quand même faire chaud. Une maximale de 32 cet après-midi à Frontenex, jusqu'à 33 pour demain à Ugine. Et ça montera jusqu'à 34 dimanche à Albertville. Et notez que le soleil va être très généreux jusqu'à la fin du week-end. À la une, quelques chiffres sur les nombreux incendies qui ont éclaté dans le sud de la France ces derniers jours. 2000 pompiers ont été mobilisés ce matin pour faire face à une trentaine de feux. Hier soir, 3000 personnes ont été évacuées dans les Pyrénées-Orientales où un incendie s'est déclaré à Sainte-Marie-la-Mer. Sur cet incendie, 6 personnes, dont un enfant, ont été prises en charge pour des blessures légères. Et notez que Météo France a classé 6 départements en danger très élevé pour feux de forêt. Le Gard, le Vaucluse, les Bouches-du-Rhône, l'Hérault, l'Aude et les Pyrénées-Orientales. Le parquet de Chambéry lance un appel à témoins après la disparition inquiétante d'une mineure de 16 ans à Châles-les-Eaux. Eugénie Rédier a fugué de son domicile de la commune hier après-midi. L'adolescente est atteinte d'un léger trouble du spectre autistique et il est possible qu'elle ait cherché à se rendre à Montpellier ou à Marseille. Une photo d'Eugénie est disponible en ligne sur le site du Dauphiné Libéré par exemple. Si jamais vous avez des informations qui pourraient aider les enquêteurs, vous êtes invité à contacter la gendarmerie de Châles-les-Eaux ou à composer le 17. Et ce soir, des millions d'écoliers français vont entamer leurs très attendues vacances d'été et de nombreux parents n'attendent pas pour partir. Les routes sont donc très chargées aujourd'hui. Bison Futa classe les départs en orange. L'autoroute A7 va rester dense jusqu'à 20h en direction du sud de Lyon à Orange. Autre route compliquée aujourd'hui en direction de l'Italie via le tunnel du Mont Blanc. La Nationale 205 ne devrait pas se fluidifier avant 18h. Et sur la Nationale 85 de Grenoble vers Gap, des difficultés sont prévues cet après-midi de 15h à 19h. Et un mot sur les estivales en Savoie, cette série de concerts gratuits qui a lieu en ce moment à Chambéry, au château des Ducs de Savoie. Ce soir, vous allez retrouver la chanteuse pop et folk Mélissa Lavaux à 21h. Et demain, toujours à 21h, ce sera le big band de l'usine à jazz qui montera sur scène.

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0: 16h, ça y est, c'est le week-end, vous avez fait le bon choix. Les vacances se démarrent ici sur votre radio avec Elisa Tobati, Tom Dice et David Guetta Gillo aussi.
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0: C'est Baptiste, on est parti jusqu'à 19h avant le retour de notre radio classique. Et on commence l'émission avec un point info et météo avec Théo Andrieux.
2: Et ce week-end, les températures vont un petit peu monter en Savoie. Ce ne sera pas au niveau de la canicule de la semaine dernière, mais il va quand même faire chaud. Une maximale de 33 pour demain à Ugine, et ça montera jusqu'à 34 dimanche à Albertville. Et notez que le soleil va être très généreux jusqu'à la fin du week-end. Et ça y est, c'est le début des vacances d'été pour des millions d'écoliers français et de nombreuses familles sont déjà sur la route. Si bien que Bison Futé a classé les départs en orange pour aujourd'hui et pour demain. Sur l'A7 en direction du sud, ça va rester dense jusqu'à 20h entre Lyon et Marseille. Et demain,

0: demain. Et à Valoire, on aime impressionné par le talent et la grandeur. Avec le concours international de sculpture sur neige depuis 44 ans et celui sur glace depuis 35 ans, cette station savoyarde est la star de l'hiver. Mais la saison estivale prend également de plus en plus d'importance à Valoire. Depuis une dizaine d'années, la station a créé un nouveau concours en mode été cette fois-ci. Emmanuelle Lacoste, organisatrice et directrice de l'Office de tourisme de Valoire.
1: Le concours international est un défi artistique qui permet d'aboutir à la réalisation de 12 œuvres qui sont à la fois monumentales et à la fois éphémères. Et ces œuvres, elles sont réalisées à partir de matériaux naturels que sont la paille et le foin. Concrètement, on a sélectionné 12 équipes, chacune contenant 2 personnes, pour réaliser des œuvres. Et ils ont 5 jours et demi pour arriver à réaliser l'œuvre pour laquelle ils ont été sélectionnés en amont.
0: Et les œuvres sont actuellement en construction jusqu'à ce dimanche et vous pouvez assister librement à leur avancée. Mais si vous n'avez pas le temps ce week-end, pas d'inquiétude, elles resteront exposées sur le plateau des Vernets à Valoire jusqu'en octobre. Et un mot sur les estivales en Savoie, cette série de concerts gratuits qui a lieu en ce moment à Chambéry, au château des Ducs de Savoie. Ce soir, vous allez retrouver la chanteuse pop et folk Mélissa Lavaux à 21h. Et demain, toujours à 21h, ce sera le big band de l'usine à jazz qui montera sur scène.

0: Trop bien. Et bah bonnes vacances, ça y est, on y est. C'est Mathis, bah ouais, les vacances qui démarrent aujourd'hui, pas mal de monde sur les routes d'ailleurs en ce moment. Je vous rappelle, tout ce week-end c'est classé orange sur les départs de la région, avec même des bouchons à certains endroits depuis 10h du mat aujourd'hui. Et bah plein de force à vous si vous êtes dedans. On est parti ensemble pendant 3h, la meilleure playlist de l'été. Ça va revenir direct avec Gims, je vous passe Soleil et Ed Sheeran pour se rappeler l'été dernier. C'est Caméra.
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0: Gims sur la radio d'Albertville. Et justement, demain, on va profiter du soleil. On va monter dans le bus autre radio.
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0: Et ça y est, c'est la toute dernière chance parce que dans une heure maintenant, je vais vous filer les toutes ces dernières places pour le bus autre radio parce que je vous rappelle que demain, on va vous emmener à Wham Park. 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La suite date, c'est Bébé Arexa qui arrive juste après Sean Paul, Classique Haute Radio.
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Et avec la fraîcheur en moins quand même. C'était The Weeknd sur votre radio. Alors je vous rappelle que The Weeknd sera en concert en France pendant le mois de juillet. Il va passer un peu partout, notamment début juillet à Lille. Il y a aussi 4 dates de prévues au Stade de France à Paris. Ça sera du 8 au 12 juillet. Et puis il va terminer son séjour aussi en France, à Nice, les 21 et 22 juillet prochains. Là, il s'est pas moqué de nous, ça fait plaisir. La suite des hits, Amir qui arrive juste après Sound of Legend et San Francisco sur votre radio.

0: C'est Mathis, et pour la suite, on va s'écouter Vianney, tiens. Bah, Vianney avec Kenji qui vont faire cramer la baraque. D'ailleurs, il y a Vianney qui a donné une interview il y a quelques jours. Apparemment, il tiendrait l'album. Ouais, il l'a composé dans sa toute nouvelle cabane qu'il a fabriquée lui-même, artisan de A à Z. Hein. Ça fait des cabanes, de la musique. Peut-être qu'il va vendre des glaces aussi cet été sur les plages. Ça va crier chouchou, beignet sur la plage. Ça va être pépite, ça. Vianney, on l'écoute. Avec aussi une nouveauté Teddy Swims.
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0: Bah ça y est, enfin, vendredi après-midi, direction le week-end avec Kenji et Vianney sur Hot Radio. Vous sortez du taf et bah je vous accompagne, c'est Mathis, 16h-19h aujourd'hui. Avec pour la suite Dua Lipa, Pierre Desmarques qui arrive, Teddy Swims aussi. Et juste avant, on fait des économies, c'est le top.
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0: Avec une opération prix coûtant qui a démarré aujourd'hui dans plusieurs stations à Albarville, où est-ce qu'on va pour faire le plein de sa voiture qui roule le sans-plomb 95 E10 ? Direction l'Intermarché du Chériac, c'est 1,79€. Le même prix à l'Intermarché d'Albarville sur la rue Pasteur est toujours 1,79€. Ça se passe au Leclerc de Tournon. On passe au diesel cette fois-ci à Albarville. Où est-ce qu'on va pour faire le plein ? Direction l'Intermarché du Chériac, c'est 1,80€. Toujours 1,80€ à l'Intermarché d'Albarville sur la rue Pasteur. Et c'est le même prix affiché au Leclerc de Tournon. Bonne route sur votre radio, bon week-end.

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1: 17h, c'est Baptiste. Pour la suite, on écoute celle qui relance la mode du bracelet cheville. Rihanna qui arrive avec aussi Thème Par City pour démarrer le week-end sur votre radio.
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1: Nickel, vous avez fait le meilleur choix, c'est vendredi après-midi et tout va bien. D'autant plus qu'on démarre une nouvelle heure ensemble avec un point sur l'actu, la météo de la région, Théo Andrieux.
3: Et ce week-end, les températures vont un petit peu monter en Savoie. Ce ne sera pas au niveau de la canicule de la semaine dernière, mais il va quand même faire chaud. Une maximale de 33 pour demain à Ugine, et ça montera jusqu'à 34 dimanche à Albertville. Et notez que le soleil va être très généreux jusqu'à la fin du week-end. Et ça y est, c'est le début des vacances d'été pour des millions d'écoliers français et de nombreuses familles sont déjà sur la route. Si bien que Bison Futer a classé les départs en orange pour aujourd'hui et pour demain. Sur l'A7 en direction du sud, ça va rester dense jusqu'à 20h entre Lyon et Marseille. Et demain, l'autoroute du soleil sera chargée de 9h à 16h en direction du sud. Et si vous allez en Italie via le tunnel du Mont Blanc, la N205 sera chargée demain toute la journée de 8h à 18h. Et du côté de la nationale 85 de Grenoble vers Gap, il y aura beaucoup de monde de 11h à 15h demain. Et à Valoire, on aime impressionner par le talent et la grandeur. Avec le concours international de sculpture sur neige depuis 44 ans et celui sur glace depuis 35 ans, cette station savoyarde est la star de l'hiver. Mais la saison estivale prend également de plus en plus d'importance à Valoire. Depuis une dizaine d'années, la station a créé un nouveau concours en mode été cette fois-ci. Emmanuelle Lacoste, organisatrice et directrice de l'Office de tourisme de Valoire.
4: Le concours international est un défi artistique qui permet d'aboutir à la réalisation de 12 œuvres qui sont à la fois monumentales et à la fois éphémères. Et ces œuvres, elles sont réalisées à partir de matériaux naturels que sont la paille et le foin. Concrètement, on a sélectionné 12 équipes, chacune contenant 2 personnes, pour réaliser des œuvres. Et ils ont 5 jours et demi pour arriver à réaliser l'œuvre pour laquelle ils ont été sélectionnés en amont.
3: Et les œuvres sont actuellement en construction jusqu'à ce dimanche et vous pouvez assister librement à leur avancée. Mais si vous n'avez pas le temps ce week-end, pas d'inquiétude, elles resteront exposées sur le plateau des Vernets à Valoire jusqu'en octobre. Et un mot sur les estivales en Savoie, cette série de concerts gratuits qui a lieu en ce moment à Chambéry au château des Ducs de Savoie. Ce soir, vous allez retrouver la chanteuse pop et folk Mélissa Lavo à 21h. Et demain, toujours à 21h, ce sera le big band de l'usine à jazz qui montera sur scène.

0: C'est Mathis, on est ensemble jusqu'à 19h et demain ce sera l'événement. Bah, 23h, retour des Bleus pour un nouveau match du mondial. Pour rappel, on s'est qualifié pour les 8e, on a gagné 3-0 contre la Suède. Franchement, le match était juste dingue. Et du coup, et bah, demain 23h, nouveau match à mater, ça sera contre le Paraguay. Bien sûr, un peu vos pronostics hein, d'ailleurs sur l'insta de la radio. On est sur un petit 3-1 pour Cyril, pour Jessica c'est plutôt 2-1. Bah vous aussi, hein, n'hésitez pas à me dire, insta, Facebook de la radio. Et puis là on continue. Début de week-end avec Shakira et Burna Boy. Je passe Die Die avec aussi Lady Gaga. Et ça pour redémarrer une nouvelle demi-heure de 8.
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0: Shakira avec Burna Boy sur la radio d'Albertville et le week-end se démarre ici.
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0: Pas forcément sur la plage Votre Radio où on débarque pour gagner les toutes dernières places pour le bus Votre Radio pour venir avec nous à One Park demain. Et aujourd'hui on joue avec Mireille. Salut Mireille.
2: Salut Mathis.
0: Bon, il me semble que Mireille, toi t'as fait un truc un peu sympa là cette semaine.
2: Oui, concert de Bad Bunny.
0: Trop bien. C'était comment?
2: C'était génial, le top.
0: Trop bien. Et du coup, bah, pour bien terminer la semaine, pourquoi pas venir avec nous à One Park demain?
2: Bien sûr.
0: Eh bien, écoute, avec pour ça, coup. On joue à la paillotte. Hyper simple, je te rappelle, trois paillotes devant toi. Celle d'Alex et Clarisse, oui. Celle de la famille ou alors celle de Guillaume. Dis-moi, Mireille, tu choisis laquelle?
2: Celle de Guillaume.
0: Allez, celle de Guillaume. On déballe.
3: Bonjour, bienvenue dans ma paillotte. Si ça vous intéresse, cette semaine, je fais une grande promo sur les doudounes.
0: Eh ben allez, c'est fait, tu seras demain avec nous à One Park. Je te file tes 4 places.

0: place pour le bus intra-ados, ouais, c'est gagné, bravo.
1: Bien, merci.
0: Avec grand plaisir, hein. grosse journée donc de prévu avec toutes les activités à One Park, déjà la dernière émission de la Haute Famille aussi sur place. Franchement, ça va être assez exceptionnel.
1: Ouais.
0: Bon, tu vas inviter qui toi, Mireille?
1: Eh ben écoute, je vais voir mes amis. Hein.
0: Eh ben trop bien, et fais monter les enchères, hein. Ça prévoit une belle journée.
1: Ah oui.
0: Et ben nickel. Et puis la suite des hits, Offenbach, Star Sailor, Pink dans les classiques. Et tiens, dis-moi Mireille, avec quelle radio tu pars en week-end toi?
1: Avec Hot Radio.
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trop cool. Martin Solveig sur votre radio. Bon vendredi, bon début de week-end, de vacances, hein, comme vous voulez. On se fait plaisir, on garde le sourire ensemble. Et puis moi, je vous passe celle qui a sorti deux hits en même temps. Ça s'est passé la semaine dernière. La boss lady Théodora qui arrive en feat avec Gims, ça c'est Spa. Et juste avant, voici Alex Warren et Keeper Jim sur votre radio. Bon week-end.

0: C'est Mathis, plein de force à vous qui êtes sur la route là en ce moment. Ouais, on va refaire un point sur vos conditions de circulation. Ça sera tout à l'heure, 18h avec Théo Andrieux. En attendant, je vous rappelle que c'est le premier week-end de départ. C'est classé orange tout le week-end partout de la région selon Bison Futé. Vous êtes peut-être même dans les bouchons là en ce moment. Je vous lâche pas, sur la route des vacances, on est là. En mode été avec l'énorme souvenir qui arrive. Maroon 5, Cardi B. Avec aussi Jérémy Frérot, bonne fin d'après-midi.
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0: Eh ben c'est officiel, c'est la meilleure playlist pour sortir du taf. Maroon 5, Cardi B, on vient de s'écouter Girls Like You sur votre radio. Dans un instant, Jérémy Frérot qui arrive. Et juste avant, eh ben, des économies, on fait le top.
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0: Avec une opération prix coûtant qui a démarré aujourd'hui dans plusieurs stations à Albarville, où est-ce qu'on va pour faire le plein de sa voiture qui roule le sans-plomb 95 E10 ? Direction l'Intermarché du Chériac, c'est 1,79€. Le même prix à l'Intermarché d'Albarville sur la rue Pasteur est toujours 1,79€. Ça se passe au Leclerc de Tournon. On passe au diesel cette fois-ci à Albarville. Où est-ce qu'on va pour faire le plein ? Direction l'Intermarché du Chériac, c'est 1,80€. Toujours 1,80€ à l'Intermarché d'Albarville sur la rue Pasteur. Et c'est le même prix affiché au Leclerc de Tournon. Bonne route sur votre radio, bon week-end.
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0: C'est Baptiste, que des coups de cœur pour la suite. Je vous passe l'énorme souvenir des Black Eyed Peas avec aussi Tame Impala, Jenny, c'est Dracula. Il est 18h sur votre radio.
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0: Avant ça, un petit point sur les infos, la météo dans la région. Avec aussi évidemment vos conditions de circulation pour ce week-end de départ. C'est avec Théo Andrieux.
2: Et ce week-end, les températures vont un petit peu monter en Savoie. Ce ne sera pas au niveau de la canicule de la semaine dernière, mais il va quand même faire chaud. Une maximale de 33 pour demain à Ugine, et ça montera jusqu'à 34 dimanche à Albertville. Et notez que le soleil va être très généreux jusqu'à la fin du week-end. Et ça y est, c'est le début des vacances d'été pour des millions d'écoliers français et de nombreuses familles sont déjà sur la route. Si bien que Bison Futé a classé les départs en orange pour aujourd'hui et pour demain. Sur l'A7 en direction du sud, ça va rester dense jusqu'à 20h entre Lyon et Marseille. Et demain, l'autoroute du soleil sera chargée de 9h à 16h en direction du sud. Et si vous allez en Italie via le tunnel du Mont Blanc, la N205 sera chargée demain toute la journée de 8h à 18h. Et du côté de la nationale 85 de Grenoble vers Gap, il y aura beaucoup de monde de 11h à 15h demain. Et à Valoire, on aime impressionner par le talent et la grandeur. Avec le concours international de sculpture sur neige depuis 44 ans et celui sur glace depuis 35 ans, cette station savoyarde est la star de l'hiver. Mais la saison estivale prend également de plus en plus d'importance à Valoire. Depuis une dizaine d'années, la station a créé un nouveau concours en mode été cette fois-ci. Emmanuelle Lacoste, organisatrice et directrice de l'Office de tourisme de Valoire.
3: Le concours international est un défi artistique qui permet d'aboutir à la réalisation de 12 œuvres qui sont à la fois monumentales et à la fois éphémères. Et ces œuvres, elles sont réalisées à partir de matériaux naturels que sont la paille et le foin. Concrètement, on a sélectionné 12 équipes, chacune contenant 2 personnes, pour réaliser des œuvres. Et ils ont 5 jours et demi pour arriver à réaliser l'œuvre pour laquelle ils ont été sélectionnés en amont.
2: Et les œuvres sont actuellement en construction jusqu'à ce dimanche et vous pouvez assister librement à leur avancée. Mais si vous n'avez pas le temps ce week-end, pas d'inquiétude, elles resteront exposées sur le plateau des Vernets à Valoire jusqu'en octobre. Et un mot sur les estivales en Savoie, cette série de concerts gratuits qui a lieu en ce moment à Chambéry, au château des Ducs de Savoie. Ce soir, vous allez retrouver la chanteuse pop et folk Mélissa Lavo à 21h. Et demain, toujours à 21h, ce sera le big band de l'usine à jazz qui montera sur scène.

0: Allez, dans un peu moins d'une heure maintenant, on va retrouver le meilleur de la playlist 2000. C'est tous vos classiques qui seront là avec Clarisse à partir de 19h. Et puis nous, on continue. Hein. Peut-être que vous bossez de nuit, que vous partez au taf en ce moment. Je sais que pour certains, vous rejoignez les potes, la famille. Dans tous les cas, on se motive ici. Une demi-heure de hit, c'est ce que je vous prépare. Ça va revenir avec David Guetta, Gilo. Les K-pop Demon Hunters, c'est Golden. Touche à rien, vous avez fait le meilleur choix.
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Jennifer Lopez sur la radio d'Albertville. Et tiens, si vous vous préparez à partir en vacances, et bah vous tombez à pic, on vous rembourse votre place avec la plaque. On vous a vu aujourd'hui près de la Halle Olympique, une Astra marron immatriculée DE886, deux lettres. C'est votre voiture, c'est gagné, vous m'appelez. Et la suite, Bruno Mars juste après Taïo Cruz, classique autre radio.

Sia avec Sean Paul pour se motiver sur votre radio ce vendredi, début de week-end. Bah oui, ça y est, pour la suite, Ray avec un extrait de son album This Music May Contain Hope. Juste avant, bah le patron, clairement, il a les clés de la radio. Gims sur votre radio, passez une belle fin d'après-midi.

0: Aïe, on approche tranquillement des 19h. Avant ça, et ben, la meilleure playlist du week-end, des vacances aussi, elle est là pour vous accompagner. Si vous sortez de la salle de sport, du taf, que vous êtes sur la route des vacances aussi, et ben, on est là pour vous. Avec dans un instant, Angèle qui arrive. Je vous rappelle que son album sera dispo très très bientôt. Apparemment, ça serait dans l'année 2026 que ça sortirait. Et ben, ça tombe bien parce qu'il reste encore 6 mois en 2026. Et à tout moment, moi je vous le dis, elle est capable de nous sortir ça le 31 décembre. Ah, c'est possible. On préfère croire que ça sera la semaine prochaine. Angèle qui arrive, le feat avec Justice, What You Want. Avec aussi James Arthur avant le top 3 des stations les moins chères.
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0: Ouais, il n'y avait pas besoin d'autant. Hein. Ah, je sais que je pars en vacances, mais il n'y avait pas besoin de la séquence émotion. J'aime sortir, on vient de s'écouter Impossible sur votre radio. Bah, du coup, moi je pars en vacances, je vais vous retrouver dans une semaine et demie. Clarisse avec vous à partir de lundi. Justement, Clarisse, que vous allez retrouver dans quelques minutes pour Hot Radio Classique, tous vos classiques années 2000. Juste avant, on se fait le top 3 des stations les moins chères et après, Angèle Justice.
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0: Avec une opération prix coûtant qui a démarré aujourd'hui dans plusieurs stations à Albarville, où est-ce qu'on va pour faire le plein de sa voiture qui roule 100 plomb 95 E10 ? Direction l'Intermarché du Chériac, c'est 1,79€. Le même prix à l'Intermarché d'Albarville sur la rue Pasteur est toujours 1,79€. Ça se passe au Leclerc de Tournon. On passe au diesel cette fois-ci à Albarville. Où est-ce qu'on va pour faire le plein ? Direction l'Intermarché du Chériac, c'est 1,80€. Toujours 1,80€ à l'Intermarché d'Albarville sur la rue Pasteur. Et c'est le même prix affiché au Leclerc de Tournon. Bonne route sur votre radio, bon week-end.

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1: Il est 19h à Albertville, partout en Savoie. C'est Hot Radio Classique qui démarre jusqu'à 23h. On se fait le meilleur des années 2000. On est en 2007 pour commencer avec un petit Rihanna Jay-Z qui va faire tellement du bien. Oh, ça démarre bien les grandes vacances. Profitez bien si c'est le cas. Umbrella

0: Comme dirait l'autre, rien ne se perd, rien ne se crée, tout se transforme. Zao, MC Solar, comme Caroline, c'était un Classic Hot Radio, ça deviendra un futur Classic Hot Radio avec cette version aussi. Pour la suite de Noit, Sniper arrive dans le prochain quart d'heure. Sniper qui sont en concert, ils sont pas si loin, ils sont dans la Drôme. Si jamais vous faites rien demain soir, ils sont du côté de l'Herva Festival et vous pouvez les voir avec Negmaron notamment demain soir. Incroyable, trop trop bien. C'est un festival Hot Radio classique en fait, fallait nous prévenir, on aurait fait le déplacement. Pour la suite des hits, donc Sniper s'est calé et Jenny from the Blocks aussi. Pour votre vendredi soir.
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0: David Byrne, San Francisco dans Hot Radio Classique. Avec un petit remix, on est d'accord. Il y a un original de 2005 qui arrive juste derrière 2005. À peu près à cette époque-là, on était dans un Grenoble-Courchevel pour le Tour de France. C'était le 12 juillet 2005. On a vu passer à Pontcharrat et ton d'étrier Albertville aussi. Et puis après, ça a terminé sur Courchevel. J'aimais trop, moi, l'été, quand il y avait la caravane du Tour de France qui passait. On y allait, on essayait d'attraper des bobs, des cadeaux et tout. C'était trop, trop bien. Le Tour de France qui commence demain, d'ailleurs, il me semble, pour l'édition 2026. J'ai plus tout le tracé en tête, mais je suppose qu'il va y avoir plein de choses par chez nous. Donc, à suivre. On vous tiendra juste sur votre radio. Pour la suite de nos hits, The Phrase et How to Save a Life, une des plus belles chansons au monde. Et c'est maintenant dans Hot Radio Classique.
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jusqu'à 23h sur votre radio classique. On se fait le meilleur des années 2000, mais pas que. Des fois, on est un peu après, des fois, on est un petit peu avant, comme ce gars-là qui arrive et qui nous rappelle plein de souvenirs de victoires de Coupe du Monde, d'étoiles de Coupe du Monde. On espère associer ça à 2026, cette fois-ci, pour la troisième étoile des Bleus. Il joue demain soir, je vous le rappelle, à 23h face au Paraguay. Allez les Bleus, si vous avez des pronos, on a Facebook, on a Insta. Gala dans Hot Radio Classique, juste après Taïk.

0: C'est le week-end, c'est peut-être même les vacances et dans tous les cas, c'est Hot Radio Classique. Profitez bien, on est trop trop contents de commencer ce vendredi soir avec vous, surtout quand je vois ce qui arrive. Madonna qui a sorti son album ce matin, Confessions 2, avec Stromae notamment dessus, avec Sabrina Carpenter aussi. Et il s'appelle Confessions 2 parce qu'il y avait à l'époque Confessions on the Dance Floor. C'est peut-être là où il y a ses plus gros hits dessus. On va se faire hang up, ce sera juste avant 20h. Et les classiques Hot Radio, c'est comme ça, c'est jusqu'à 23h. Profitez bien, bon week-end.
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